0: Tchécoslovaquie, le Parti communiste a averti les journalistes.
1: Thank you.